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1: 今天我参观在成都 EXPO 2024年的地方，我特别喜欢了金云楼，李小龙的那个电影，就是这样的一个地方。现在在成都看到真正的京剧，我特别开心，特别高兴。我刚刚那个在成都院拍的这个地方，婆婆特别喜欢的，爱上了我，拍个照片，想回国以后我给母亲给他们看一下。
2: Aujourd'hui, on a visité beaucoup d'endroits qui sont tous très magnifiques et très jolis. Il y avait beaucoup de fleurs, des bâtiments qui sont des bâtiments en style chinois.